Les gens de la vérité ont été unanimes dans leur totalité que Allah n'a pas de direction. Il n'a donc ni haut, ni bas, ni droite, ni gauche, ni devant et ni derrière.